sur ta main et t'as accouché à Charles de Gaulle. Parce que t'es un avion. T'es un Boeing, toi. Non, sur ma vie, je te parle sérieux, genre. T'es vraiment trop belle. T'es vraiment trop belle, tu mérites de sortir d'ailleurs, tu sais quoi, envoie ton adresse, là, j'arrive tout de suite, là. On sort, là.

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2: Salut à tous, vous écoutez Radio Éphémère et on commence tout de suite sur TF1 avec votre divertissement Mask Singer à 21h10. Sur France 2, votre série Haute Saison avec deux épisodes dès 21h10 également. Sur France 3, Famille, Je vous aime avec deux épisodes à 21h10. Sur M6, votre magazine Cauchemar en cuisine avec cinq épisodes à 21h10 également. Sur W9, votre magazine Enquête d'action avec cinq épisodes à 21h25 et 22h30. Gendarmes de l'autoroute du soleil, les chauffards n'ont qu'à bien se tenir. À 23h, Gendarmes de l'autoroute du soleil, fou du volant, fêtard et fraudeur. Et à minuit 20 et 1h10, Gendarmes de Cannes, festival de Delhi sur la Côte d'Azur. Sur TMC, votre film Coexister à 21h25. Sur TFX, votre film La Mécanique de l'Ombre à 21h10. Et pour finir, sur Gulli, votre film Les Aventures Extraordinaires d'Adèle Blanc-Sec à 21h05. Et n'oubliez pas, ce soir, sur Éphémère, à partir de 20h, c'est Nailo qui prend les commandes de Radio Éphémère jusqu'à 21h. Et ensuite, le Mickey & Sugar à retrouver de 21h à 22h. Et voilà, c'est tout pour ce soir. Passez une agréable soirée télévisée avec Radio Éphémère. Et moi, je vous dis à demain pour vos prochains programmes télé.

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2: Bélier, vous tracez la route de votre ambition avec courage. Taureau, vous débordez d'énergie que vous mettez au service de vos futurs projets. Gémeaux, recontactez d'anciennes connaissances. Vous avez besoin d'être épaulé et que l'on vous donne un coup de pouce. Cancer, faites des exercices de relaxation pour détendre vos tensions musculaires. Lion, vous aspirez au dépaysement, à élargir vos frontières mentales et physiques, à vous évader de votre quotidien. Vierge, quittez votre tour d'ivoire pour arpenter les chemins de la carte du tendre, vous ne le regretterez pas. Balance, si vous avez des choses à formuler, c'est le moment de dire ce que vous avez sur le cœur afin de clarifier la situation. Scorpion, vous avez du pain sur la planche aujourd'hui. Soit vous êtes en retard dans votre travail, soit vous faites face à un regain d'activité inattendu. Sagittaire, avis aux célibataires. Endossez votre habit de lumière pour conquérir l'élu de votre cœur. Capricorne, prenez du recul et ne mettez pas d'huile sur le feu en cas de conflit, c'est plus raisonnable. Verseau, vous multipliez les contacts aujourd'hui. Vous rencontrez de nouvelles têtes qui vous permettront d'élargir votre cercle relationnel. Poisson, si votre balance penche du mauvais côté, commencez un régime et buvez plus d'eau.
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0: 9 mai aujourd'hui, on démarre l'émission ensemble, il est 7h. Très bon ça, dans votre playlist, Léo Offenbach arrive. Il y aura tout un jeu aussi pour vous, mais juste avant, coup d'œil sur l'actualité de ce vendredi matin, on fait le point maintenant avec Alessia Cotto. Salut Alessia.
1: Bonjour à toutes et à tous. Dans l'actualité de ce vendredi, plusieurs pompiers blessés dans un incendie, deux automobilistes flashés en très grand excès de vitesse, Annecy dans le classement des villes les plus vertes de France, vague de chaleur record pour un mois de mai dans les Pays de Savoie et des modifications dans l'organisation de l'Alpsman. Un violent incendie mercredi soir à Vauglans. Il a détruit un entrepôt et a provoqué une explosion de bouteilles de gaz. Une centaine de pompiers ont été mobilisés pour maîtriser le sinistre. 11 sapeurs-pompiers ont été blessés au cours de l'intervention, dont 2 hospitalisés, l'un avec de graves brûlures à la main. Deux très grands excès de vitesse en Haute-Savoie. Dans la nuit de samedi à dimanche, les gendarmes de Saint-Julien en Genevois et de Bonneville ont intercepté 2 automobilistes circulant à des vitesses extrêmes sur l'autoroute A40. 287 km/h pour l'un et 232 km/h pour l'autre. Leurs permis ont été retirés et leurs véhicules placés en fourrière en attendant les suites judiciaires. Annecy, classée deuxième ville la plus verte de France, derrière Angers. C'est la première fois que la ville intègre le top 10 de l'Observatoire des villes vertes. Annecy se distingue surtout par la préservation de son patrimoine naturel et son accessibilité. La ville affiche 166 mètres carrés d'espace vert par habitant, bien au-dessus de la moyenne nationale. Une vague de chaleur inhabituelle a touché notre région cette semaine avec plusieurs records de température pour un mois de mai. À Termignon-la-Vanoise, le thermomètre a atteint 29,4 degrés à 1280 mètres d'altitude. D'autres records ont été relevés à Ugine, 32,6 degrés, et à Sainte-Marie-de-Couine, 33,1 degrés, jusqu'à 33,7 degrés en Haute-Savoie. À quelques jours de l'édition 2026 des 10 ans de l'Alpsman, les organisateurs annoncent l'annulation de l'épreuve extrême triathlon. Cette situation fait suite à la prise d'arrêtés municipaux par 9 communes des Bauges, interdisant le passage de l'événement sur une partie du parcours vélo. Les équipes travaillent actuellement sur des solutions alternatives sans garantie de pouvoir proposer un parcours sécurisé et validé dans les délais. Concernant les autres formats, l'Alpskid, prévu samedi, est annulé. L'expérience, dimanche, est maintenue. Les participants concernés ont été informés par mail. C'est la fin de ce flash. Merci d'avoir choisi Radio FMR. Bonne journée et bon week-end à tous.
0: Et merci beaucoup à toi, Alessia. Retour de l'actualité dans une heure ici sur Radio FMR. Coup d'œil sur la météo de ce vendredi. Le temps sera ensoleillé sur l'ensemble de la journée. Côté température, on démarre la journée avec entre 16 et 18 degrés dans l'Albanais. Il fera 26 à la mi-journée. Puis pour les maximales cet après-midi, comptez 32 degrés à Rumilly, 33 à Aix-les-Bains et 30 degrés du côté du Grand Annecy. Demain, samedi, le ciel sera légèrement plus voilé avec toujours des températures aussi chaudes, dépassant de nouveau les 30 degrés sur la journée de demain. Et puis sur la journée de dimanche, le temps lui sera plus orageux, notamment en fin d'après-midi. Retour de la météo dans une demi-heure. Et puis enfin, un point rapide sur le trafic de ce vendredi matin. Pour le moment, le trafic reste assez fluide ici du côté de Rumilly et puis du côté du Grand Annecy. Pour le moment, pareil, peu de ralentissements à vous signaler. Ça commence juste à bouchonner et à se densifier du côté de Sillingy. Retour du trafic dans une demi-heure. Mais avant ça, on a le temps de se faire plaisir avec un très bon son électro signé Offenbach sur Radio FMR.

0: Ça, c'est très très bon pour démarrer la journée. Le son électro des Offenbach.
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0: Et nous, on est ensemble jusqu'à 10h ici sur Radio Éphémère. C'est le Wake Up avec vous, avec vos bons plans à retrouver comme tous les matins. Et ce matin, on parle notamment de mille et une choses en Savoie-Mont-Blanc. Votre rendez-vous de 7h15 avec Philippe. On va découvrir les meilleures choses, les meilleures sorties à faire dans la région ce week-end. À 7h20, on va faire le point sur les rencontres sportives du week-end. À 8h15, on va découvrir la une de l'hebdo des Savoies de la semaine. À 8h20, dans l'info du jour, on va parler de la braderie des commerçants du CAE qui aura lieu le week-end prochain. À 8h30, nous allons recevoir le conseil municipal des jeunes de Rumy à l'occasion d'un événement organisé ce week-end sur la Pumtrack de Rumy. Et puis enfin, dans l'émission, comme chaque matin, il y a votre horoscope et vos bons plans à retrouver en fin d'émission. 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Le temps de jouer, c'est votre playlist qui continue. Voici pour vous le très bon son de Kungs. Et juste après, il y aura Super Funk ici sur Radio Éphémère.

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0: Super Funk sur Radio FMR, très bon vendredi matin à vous. On continue ensemble la playlist avec dans les prochaines minutes Michael Jackson ou encore Big Flo et Oli. C'est la suite pour vous juste après. Mille et une choses en Savoie-Mont-Blanc.
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2: Salut à tous, aujourd'hui je vous emmène à Chambéry, au cœur de la Savoie, pour une visite qui ne se fait pas en montagne, mais dans le temps. Je vous parle du musée savoisien de Chambéry. Installé dans un ancien couvent franciscain du XIIIe siècle, à deux pas de la cathédrale, le musée savoisien est bien plus qu'un musée. C'est la mémoire vivante de la Savoie. Ici, on ne parle pas seulement d'objets anciens, mais d'histoires, de femmes et d'hommes, de paysans, d'artisans, de montagnards, de savoyards d'hier et d'aujourd'hui. Costumes traditionnels, outils agricoles, objets du quotidien, sculptures religieuses, peintures, chaque salle raconte un morceau de notre identité alpine. Ce qui frappe quand on entre dans ce musée, c'est ce lien très fort entre la terre, la montagne et la vie quotidienne. On comprend comment le climat, le relief, l'isolement parfois ont façonné les mentalités, les traditions et même l'architecture savoyarde. Le musée savoisien, c'est aussi un lieu très pédagogique, accessible à tous, où l'on peut venir en famille. On y découvre des mots, des gestes, des habitudes que nos grands-parents connaissaient par cœur et que nous avons parfois oubliés. Et puis, il y a ce message très actuel, savoir d'où l'on vient pour mieux comprendre qui l'on est aujourd'hui. Dans un monde qui va vite, ce musée nous invite à ralentir, à observer, à transmettre. Et saviez-vous aussi que le musée savoisien, c'est plus de 100 000 objets à découvrir en ligne. Une véritable réserve virtuelle où l'on peut voyager dans le temps. Graffiti romain, pirogues carolingiennes, costumes savoyards, monnaies, affiches anciennes et j'en passe. D'ailleurs, près de 2000 objets sont déjà visibles et la base continue d'évoluer, de s'enrichir, de se corriger. Une manière moderne et intelligente de rendre le patrimoine savoyard accessible à tous. Bon, alors, si vous passez par Chambéry, prenez le temps d'y rentrer. Vous n'y verrez pas seulement des vitrines, vous y entendrez battre le cœur de la Savoie. Mille et une choses à faire en Savoie-Mont-Blanc, c'était la découverte du fameux musée savoisien de Chambéry. Excellente journée à tous sur Radio FMR.
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0: rendez-vous ce samedi à 20h du côté de l'église de Marigny-Saint-Marcel pour un concert du Petit Cœur de Verzenex avec l'Accroche-Cœur. Rendez-vous également ce samedi de 10h à 18h à la Brasserie Caco pour un marché des créateurs organisé par Mélan Belli avec au programme plus de 25 créateurs avec un espace buvette et restauration. Et puis enfin, rendez-vous ce samedi au café associatif de Minzier de 120 pour fêter leurs 3 ans au programme concert, jeux, spectacle, bar ou encore restauration. Les infos qui sont à retrouver sur le site de la radio, radioéphémère.com. La playlist éphémère qui continue, Aristels qui arrive et Big Flo et Oli.
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Harry Styles pour démarrer le vendredi matin ici sur Radio FMR. Le Wake Up continue avec un point sur la météo du jour. La météo de ce vendredi qui s'annonce une nouvelle fois ensoleillée ici dans la région. Côté température, la matinée démarre avec entre 16 et 18 degrés dans l'Albanais. Il fera 26 degrés à la mi-journée. Puis pour les maximales cet après-midi, comptez 32 degrés à Rumi, 33 à Aix-les-Bains et 30 degrés du côté d'Annecy. Demain samedi, le ciel sera légèrement plus voilé avec toujours des températures aussi chaudes, dépassant de nouveau les 30 degrés. Et puis pour dimanche, par contre, le temps sera orageux, notamment en fin d'après-midi. Coup d'œil rapide sur vos conditions de circulation. Ici du côté de Rumi, le trafic commence à se densifier, notamment à la hauteur du Quai des Arts ainsi que du côté du rond-point Cacahuète. Le trafic qui commence à être compliqué également du côté de Sillingy et du côté d'Annecy Nord. Retour du trafic dans une demi-heure. Et là, c'est The Kid Laroi qu'on écoute. Et juste après, il y aura Tame Impala avec Dracula sur FMR.

0: playlist éphémère qui s'enchaîne en ce vendredi matin. Tame Impala, on va continuer avec Rosalia dans les prochaines minutes. Vos bons points également qui seront à retrouver tout à l'heure à 7h45. Mais juste avant, on fait le point sur votre horoscope.
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2: Bélier, vous tracez la route de votre ambition avec courage. Taureau, vous débordez d'énergie que vous mettez au service de vos futurs projets. Gémeaux, recontactez d'anciennes connaissances. Vous avez besoin d'être épaulé et que l'on vous donne un coup de pouce. Cancer, faites des exercices de relaxation pour détendre vos tensions musculaires. Lion, vous aspirez au dépaysement, à élargir vos frontières mentales et physiques, à vous évader de votre quotidien. Vierge, quittez votre tour d'ivoire pour arpenter les chemins de la carte du tendre, vous ne le regretterez pas. Balance, si vous avez des choses à formuler, c'est le moment de dire ce que vous avez sur le cœur afin de clarifier la situation. Scorpion, vous avez du pain sur la planche aujourd'hui. Soit vous êtes en retard dans votre travail, soit vous faites face à un regain d'activité inattendu. Sagittaire, avis aux célibataires. Endossez votre habit de lumière pour conquérir l'élu de votre cœur. Capricorne, prenez du recul et ne mettez pas d'huile sur le feu en cas de conflit, c'est plus raisonnable. Verseau, vous multipliez les contacts aujourd'hui. Vous rencontrez de nouvelles têtes qui vous permettront d'élargir votre cercle relationnel. Poisson, si votre balance penche du mauvais côté, commencez un régime et buvez plus d'eau.
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Vous écoutez Radio FMR avec le son de Rosalie. À l'instant, il est 7h45. On fait le point ensemble sur vos bons plans, les événements à ne pas manquer dans l'Albanie et le Grand Annecy. Avec notamment ce samedi à 19h sous la grenette de Gruffy, un concert de l'écho du Semnoz à retrouver, buvette et restauration sur place. Rendez-vous également ce samedi au stade des Grangettes de Rumilly demain pour le biathlon run. Au programme, la découverte de la discipline de façon ludique, alternant course et tir. C'est accessible à tous, débutants ainsi que confirmés. Course enfant à 9h15 et puis les adultes un peu plus tard à 11h15. Et puis l'après-midi, vous allez retrouver les courses relais à 14h30. La station des Aillons Margeria ouvre ce week-end son pays suspendu des géants. Ce samedi et dimanche, vous allez pouvoir profiter de l'ensemble des jeux et défilés suspendus pour vous amuser en famille ou avec les amis. Ouverture de 10h à 17h. Les infos sur le site de la radio et nous continuons la playlist ensemble. Mac Lemore.

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2: 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La suite de votre playlist, c'est Marine et Pink Panthers avant 8h.
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0: Dans votre playlist, il y a DJ Snake qui arrive juste après l'actualité locale et nationale de ce vendredi matin avec Alessia Cotto. Salut Alessia.
1: Bonjour à toutes et à tous. Dans l'actualité de ce vendredi, plusieurs pompiers blessés dans un incendie, deux automobilistes flashés en très grand excès de vitesse, Annecy dans le classement des villes les plus vertes de France, vague de chaleur record pour un mois de mai dans les Pays de Savoie et des modifications dans l'organisation de l'Alpsman. Un violent incendie, mercredi soir à Vauglan, il a détruit un entrepôt et a provoqué une explosion de bouteilles de gaz. Une centaine de pompiers ont été mobilisés pour maîtriser le sinistre. 11 sapeurs-pompiers ont été blessés au cours de l'intervention, dont 2 hospitalisés, l'un avec de graves brûlures à la main. Deux très grands excès de vitesse en Haute-Savoie, dans la nuit de samedi à dimanche, les gendarmes de Saint-Julien en Genevois et de Bonneville ont intercepté 2 automobilistes circulant à des vitesses extrêmes sur l'autoroute A40, 287 km/h pour l'un et 232 km/h pour l'autre. Leurs permis ont été retirés et leurs véhicules placés en fourrière en attendant les suites judiciaires. Annecy, classée deuxième ville la plus verte de France, derrière Angers. C'est la première fois que la ville intègre le top 10 de l'Observatoire des villes vertes. Annecy se distingue surtout par la préservation de son patrimoine naturel et son accessibilité. La ville affiche 166 mètres carrés d'espace vert par habitant, bien au-dessus de la moyenne nationale. Une vague de chaleur inhabituelle a touché notre région cette semaine avec plusieurs records de température pour un mois de mai. À Termignon-la-Vanoise, le thermomètre a atteint 29,4 degrés à 1280 mètres d'altitude. D'autres records ont été relevés à Ugine, 32,6 degrés, et à Sainte-Marie-de-Couine, 33,1 degrés, jusqu'à 33,7 degrés en Haute-Savoie. À quelques jours de l'édition 2026 des 10 ans de l'Alpsman, les organisateurs annoncent l'annulation de l'épreuve extrême triathlon. Cette situation fait suite à la prise d'arrêtés municipaux par 9 communes des Bauges, interdisant le passage de l'événement sur une partie du parcours vélo. Les équipes travaillent actuellement sur des solutions alternatives sans garantie de pouvoir proposer un parcours sécurisé et validé dans les délais. Concernant les autres formats, l'Alpskid prévu samedi est annulé. L'expérience dimanche est maintenue. Les participants concernés ont été informés par mail. C'est la fin de ce flash. Merci d'avoir choisi Radio Éphémère. Bonne journée et bon week-end à tous.
0: Merci beaucoup à toi Alessia. Retour de l'actualité dans une heure ici sur Radio Éphémère. Coup d'œil sur la météo de ce vendredi avec pour aujourd'hui un temps qui s'annonce ensoleillé sur l'ensemble de la journée. Côté température, on démarre la matinée avec entre 18 et 21 degrés dans l'Albanais. Il fera 26 à la mi-journée, puis pour les maximales cet après-midi, comptez 32 degrés à Rumilly, 33 à Aix et 30 du côté d'Annecy. Demain samedi, le ciel sera légèrement plus voilé avec toujours des températures aussi chaudes, dépassant de nouveau les 30 degrés. Et puis dimanche, le temps sera orageux, notamment en fin d'après-midi. Côté trafic, on fait le point ensemble également comme tous les matins, des ralentissements qui commencent à se former ici du côté de Rumilly, du côté de la Rocade. Il commence à y avoir du monde du côté du rond-point à Cacahuète, notamment en ce vendredi matin. Le trafic qui commence à se densifier du côté également du Quai des Arts de Rumilly, toujours à cause des travaux. Pas mal de monde ce matin à noter du côté de Balmont en arrivant sur Seine-Sud. C'est compliqué également ce matin du côté de Poisy et Mété en arrivant d'Annecy Centre. C'est compliqué vers Annecy, nord vers Pringille notamment, et des ralentissements sont à noter vers les Marquisas et du côté de Sillingy. Beaucoup de ralentissements, les ralentissements habituels, donc courage à vous si vous êtes dedans. On vous accompagne pour démarrer le week-end en ce vendredi matin avec dans les prochaines minutes le nouveau 47 Terres à découvrir. Juste après DJ Snake ici sur Radio Éphémère. Merci de nous avoir choisis.

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4: On est ensemble jusqu'à 10h sur Radio Éphémère avec dans les prochaines minutes la une de l'hebdo des Savoies de la semaine à découvrir. Ça sera à 8h15. À 8h20 dans l'info du jour, je vais vous parler de la braderie des commerçants du CAE qui aura lieu la semaine prochaine. À 8h30, nous allons recevoir le conseil municipal des jeunes de Rumilly pour parler du monde du ride qui aura lieu demain à la Pumtrack de Rumilly. À 9h15, ça sera vos programmes TV. 9h20, nous allons recevoir l'association aéronautique de Corbeneau à l'occasion d'une journée de vol pour tous. Et puis comme chaque matin dans votre émission, 8h45, 9h45, ce sont vos bons plans. 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Et puis le temps de participer, votre playlist qui continue. Comme promis, il y a le nouveau 47 Terre qui est à découvrir. Juste après Vanessa Carlton maintenant sur Éphémère.

Starter ici sur Radio FMR pour démarrer le week-end. Vendredi matin, comme tous les jeudis et vendredis, on découvre ensemble la une de l'hebdo des Savoies de la semaine. Et dans le numéro de ce jeudi 28 mai 2026, on retourne sur l'annonce de l'assignation en justice de la communauté de communes Rumilly-Terre de Savoie et de la ville de Rumilly pour clarifier les responsabilités de chacun des sujets sur les PFAS. Article à retrouver en page numéro 8. Toujours à Rumilly, la colère monte de la part des commerçants et riverains concernant le stationnement. Article à retrouver en page numéro 10 et 11. À Verzenex, des représentants de la région Auvergne-Rhône-Alpes en visite d'une exploitation agricole de deux jeunes associés. Article à retrouver en page numéro 7. Et puis enfin, découvrez le portrait de Tiffany Roland, élue Miss Petit Univers, pays de Savoie 2026. Article à retrouver en page numéro 4. Votre journal à retrouver comme d'habitude chez votre marchand de journaux et sur le site hebdo-d-savoie.com. Musilac approche à grands pas, ça sera dans un peu plus d'un mois, ça sera début juillet. Parmi la programmation, on retrouve notamment Katy Perry, qu'on écoute maintenant sur le 89.2, c'est Radio Éphémère.

parle de la braderie des commerçants du CAE qui aura lieu la semaine prochaine. Comme chaque année, la braderie qui aura lieu dans le centre historique de Rumilly, rue Charles de Gaulle. Et ça sera samedi 6 juin prochain entre 9h30 et 18h, avec à cette occasion les boutiques qui s'installeront sur les trottoirs et les terrasses pour vous proposer de nombreuses bonnes affaires. Avec des vêtements, des accessoires, des bijoux, des produits artisanaux, des restaurants qui seront ouverts également. On vous a partagé l'ensemble des informations sur le site internet de la radio, radiofmr.com. Le temps d'aller jeter un œil, nous continuons ensemble votre playlist en ce vendredi matin et en ce début de week-end. John the Girl qui arrive pour vous, et puis juste avant, c'est le son de Gims. 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

0: du matin avec le son électro de Upsilon qui fait partie de la programmation 2026 du Pharaonic Festival que vous allez retrouver, ça sera à Cluse le samedi 12 septembre prochain.
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0: Et ce matin, nous recevons dans nos studios la ville de Rumi pour parler du conseil municipal des jeunes ainsi que du monde du ride. Avec nous en studio, Florence Charvier, adjointe à la jeunesse, et puis Damien Soissy, animateur jeunesse. Bonjour et bienvenue à vous deux chez Radio FMR ce matin.
3: Bonjour à tous.
4: Bonjour Yann, bonjour à tous.
0: Très heureux de vous accueillir ce matin pour parler du monde du ride, un événement qui se profile pour ce week-end. C'est un nouvel événement qui est dédié aux jeunes et qui est un peu dans la dynamique de la politique actuelle.
3: Oui, nous sommes très heureux d'être ici avec Damien, donc aujourd'hui, pour vous présenter cet événement, le monde du ride. C'est un événement festif et sportif qui va rassembler les jeunes, qui s'inscrit dans une dynamique forte de la ville, notre ville de Rumi, en faveur de la jeunesse. Il est important de rappeler que c'est un événement qui est autour donc du ride, qui est gratuit, qui est en prolongation de la semaine de la jeunesse, qui a également proposé des événements gratuits pendant une semaine. Ça va se dérouler au Pump Track le 30 mai à Rumi, à côté du cinéma de Les Lumières de la ville. Et on est très heureux que cet événement ait lieu sur notre ville.
0: Le conseil municipal des jeunes, qu'est-ce que c'est? C'est quoi le principe? Il sert à quoi?
3: Alors le conseil municipal des jeunes, ce sont 20 collégiens âgés entre 11 et 15 ans. Ils sont issus donc des trois collèges de la ville, à la fois de notre ville de Rumi, mais aussi des villes environnantes. Et cette année, on va d'ailleurs fêter les 20 ans du conseil municipal des jeunes. Donc ce sont des jeunes qui s'impliquent directement dans la vie de la commune, qui proposent des idées et qui participent à des projets concrets. Donc c'est un peu l'école de la démocratie locale.
0: Et justement, c'est eux qui sont un peu à l'initiative de ce projet du monde du ride. Il est né comment ?
4: C'est ça. Alors il est né de plusieurs réunions. Les jeunes se rencontrent régulièrement. Et du coup, cette année, ils voulaient organiser un événement fédérateur pour les jeunes. Ils se sont réunis, ils ont imaginé un peu où le faire. Au Pump Track, ça paraissait être une évidence pour eux. Puis ensuite, ils ont commencé à esquisser le projet, l'ont présenté à l'exécutif. Ils ont rencontré l'exécutif pour présenter leur projet et obtenir leur accord. Et ensuite, sur les mois qui ont suivi, ils ont un groupe à sélectionner des courts-métrages, fabriquer le quiz, on vous parlera de la programmation tout à l'heure. Et un autre groupe, quant à lui, a pris le téléphone pour chercher des intervenants, pour trouver qui viendrait faire une démonstration, autant au niveau local qu'un peu plus loin en France. Voilà comment l'événement est né et comment les jeunes se sont investis et ont créé l'événement qu'ils vous proposeront demain.
0: Et du coup, le monde du rail a retrouvé demain après-midi. On en parle beaucoup. La Pump Track, qu'est-ce que c'est?
3: Alors, la Pump Track, c'est vraiment un lieu qui est nouveau sur Rumi, qui a été inauguré en début d'année. Il se situe à côté du cinéma Les Lumières de la ville. Il comporte trois pistes. Donc, tout le monde peut venir pratiquer et venir rouler, se déplacer sur ces trois pistes. Donc, à la fois si on est débutant ou si on est plutôt expérimenté. Ça concerne tous les jeunes, mais pas que, les familles et même les adultes.
0: Et on vous rappelle de bien porter le casque, c'est important. Damien, vous en avez parlé, le programme, qu'est-ce que c'est? Quelles animations va-t-on pouvoir retrouver sur l'ensemble de l'après-midi demain?
4: Alors les jeunes, ils vous attendent demain à partir de 14h. Et du coup, on commencera les festivités avec l'assaut de skateboard local, Sofa Flex Crew, qui seront là pour nous faire des démonstrations. Ensuite, dès 14h15, ça sera le champion international Maxime Chalabi, champion de BMX, avec un énorme palmarès qui vient chez nous à Rumilly, voilà, pour nous faire des démonstrations spectaculaires, pour proposer des animations aux jeunes. Je ne vais pas non plus tout vous dévoiler parce qu'il y a des surprises avec Maxime. Et ensuite, on invitera, il y a un peu de temps, vous verrez demain, et ensuite on invitera le public à 15h à s'installer au cinéma en salle 2 pour découvrir une sélection de courts-métrages à travers le monde du ride, d'où le nom de l'événement. Et du coup, dans cette sélection, on va voyager de pays en pays pour découvrir le ride, les jeunes également, la jeunesse de plusieurs pays. Et les jeunes conseillers municipaux ont préparé pour le public un quiz. Un quiz facile et fun, avec à l'issue une trottinette freestyle à gagner. Alors attention, c'est une belle trottinette voilà, à gagner. Et ensuite, à 16h, on se retrouvera à l'extérieur pour partager un goûter aux saveurs du monde. Toujours pour être dans ce voyage demain après-midi autour de la planète.
0: Trop bien, comme vous l'avez dit Florence, c'est un événement qui est gratuit, pas besoin de s'inscrire.
3: Non, tout à fait, tout le monde peut venir, donc samedi dès 14h au Pomme Track de Rumi. Donc on est vraiment ravis, on félicite surtout tous ces jeunes organisateurs du CMJ hein, qui vont pouvoir enfin voir leur projet de l'année, c'est le projet de l'année, donc c'est vraiment un bel événement sur la ville, se concrétiser.
0: Les infos qu'on peut retrouver sur le site de la ville de Rumi.
4: Oui, exactement, sur les actualités, quoi, dans l'agenda.
0: Parfait, bah merci d'être venu ce matin. Le rendez-vous, on vous le rappelle, c'est demain. Pomme Track de Rumi, ça sera à partir de 14h jusqu'à 17h environ. Merci d'être venu ce matin.
3: Merci à vous, bonne journée.
4: Merci à vous, bonne journée.
0: Et puis les infos à retrouver également sur le site de la radio, radioéphémère.com.
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0: Et on continue votre playlist avec Britney Spears. It's Britney, bitch.

0: La place FM qui s'enchaîne en ce vendredi matin. Britney Spears, on continue avec Bon Entendeur juste après l'horoscope.
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2: Bélier, vous tracez la route de votre ambition avec courage. Taureau, vous débordez d'énergie que vous mettez au service de vos futurs projets. Gémeaux, recontactez d'anciennes connaissances. Vous avez besoin d'être épaulé et que l'on vous donne un coup de pouce. Cancer, faites des exercices de relaxation pour détendre vos tensions musculaires. Lion, vous aspirez au dépaysement, à élargir vos frontières mentales et physiques, à vous évader de votre quotidien. Vierge, quittez votre tour d'ivoire pour arpenter les chemins de la carte du tendre, vous ne le regretterez pas. Balance, si vous avez des choses à formuler, c'est le moment de dire ce que vous avez sur le cœur afin de clarifier la situation. Scorpion, vous avez du pain sur la planche aujourd'hui. Soit vous êtes en retard dans votre travail, soit vous faites face à un regain d'activité inattendu. Sagittaire, avis aux célibataires. Endossez votre habit de lumière pour conquérir l'élu de votre cœur. Capricorne, prenez du recul et ne mettez pas d'huile sur le feu en cas de conflit, c'est plus raisonnable. Verseau, vous multipliez les contacts aujourd'hui. Vous rencontrez de nouvelles têtes qui vous permettront d'élargir votre cercle relationnel. Poisson, si votre balance penche du mauvais côté, commencez un régime et buvez plus d'eau.
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à 21h, une lecture commune du livre Le Dieu des Bois. Elle vice versa vers The Next, je vous propose plusieurs rendez-vous ce week-end. Ce samedi, atelier brunch aquarelle de 9h à midi. Puis dimanche, brunch des mamans d'amour à partir de 10h du matin. Et puis enfin, la station des Aillons Margeria organise ce samedi dès 9h une matinée ramassage de déchets. Le rendez-vous est donné sur le domaine skiable de 1400. Pensez à prévoir gants et sacs de course pour ramasser les déchets. Café et apéro offerts, inscription obligatoire. Les infos sur le site de la radio et nous on continue la playlist éphémère avec Dermot Kennedy maintenant et juste après.

0: Angèle et Justice sur Radio Éphémère.
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0: 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Ça c'est Julien Doré qu'on va écouter avant

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0: très bon début de journée, très bon début de week-end à l'écoute de Radio FMR. Vendredi matin, il est tout juste 9h.
1: Bonjour, on sera heureux.
0: Dans votre playlist, on va écouter Moziman. Avant ça, coup d'œil sur l'actualité de ce vendredi matin. On fait maintenant point avec Alicia Cotto. Salut Alicia.
2: Bonjour à toutes et à tous. Dans l'actualité de ce vendredi, plusieurs pompiers blessés dans un incendie, deux automobilistes flashés en très grand excès de vitesse, Annecy dans le classement des villes les plus vertes de France, vague de chaleur record pour un mois de mai dans les Pays de Savoie et des modifications dans l'organisation de l'Alpsman. Un violent incendie mercredi soir à Vauglans. Il a détruit un entrepôt et a provoqué une explosion de bouteilles de gaz. Une centaine de pompiers ont été mobilisés pour maîtriser le sinistre. 11 sapeurs-pompiers ont été blessés au cours de l'intervention, dont 2 hospitalisés, l'un avec de graves brûlures à la main. Deux très grands excès de vitesse en Haute-Savoie. Dans la nuit de samedi à dimanche, les gendarmes de Saint-Julien en Genevois et de Bonneville ont intercepté 2 automobilistes circulant à des vitesses extrêmes sur l'autoroute A40. 287 km/h pour l'un et 232 km/h pour l'autre. Leurs permis ont été retirés et leurs véhicules placés en fourrière en attendant les suites judiciaires. Annecy, classée deuxième ville la plus verte de France, derrière Angers. C'est la première fois que la ville intègre le top 10 de l'Observatoire des villes vertes. Annecy se distingue surtout par la préservation de son patrimoine naturel et son accessibilité. La ville affiche 166 mètres carrés d'espace vert par habitant, bien au-dessus de la moyenne nationale. Une vague de chaleur inhabituelle a touché notre région cette semaine avec plusieurs records de température pour un mois de mai. À Termignon-la-Vanoise, le thermomètre a atteint 29,4 degrés à 1280 mètres d'altitude. D'autres records ont été relevés à Ugine, 32,6 degrés, et à Sainte-Marie-de-Couine, 33,1 degrés, jusqu'à 33,7 degrés en Haute-Savoie. À quelques jours de l'édition 2026 des 10 ans de l'Alpsman, les organisateurs annoncent l'annulation de l'épreuve extrême triathlon. Cette situation fait suite à la prise d'arrêtés municipaux par 9 communes des Bauges, interdisant le passage de l'événement sur une partie du parcours vélo. Les équipes travaillent actuellement sur des solutions alternatives sans garantie de pouvoir proposer un parcours sécurisé et validé dans les délais. Concernant les autres formats, l'Alpskid, prévu samedi, est annulé. L'expérience, dimanche, est maintenue. Les participants concernés ont été informés par mail. C'est la fin de ce flash. Merci d'avoir choisi Radio FMR. Bonne journée et bon week-end à tous.
0: Merci beaucoup à toi, Alicia. Retour de l'actualité, ça sera dans une heure ici sur Radio FMR. Coup d'œil sur la météo de ce vendredi avec pour aujourd'hui un temps qui s'annonce et ensoleillé sur l'ensemble de la journée. Côté température, la matinée démarre avec entre 21 et 23 degrés dans l'Albanais. Il fera 26 degrés à la mi-journée. Puis pour les maximales cet après-midi, comptez 32 degrés à Rumi, 33 à Aix-les-Bains et 30 à Annecy. Demain samedi, le ciel sera légèrement plus voilé avec toujours des températures aussi chaudes, dépassant de nouveau les 30 degrés. Puis dimanche, le temps sera orageux, notamment en fin d'après-midi. Alors, retour du trafic dans une demi-heure. Et puis nous, on fait le point ensemble maintenant sur justement vous.

conditions de trafic et de circulation. Des complications qui sont à noter ce matin, avec notamment toujours des complications vers Sillingy et Poisy, des jours complications toujours du côté de Métessier, et puis enfin toujours des complications du côté des Marquisas ce matin, et puis ici du côté de Rumi, le trafic est compliqué sur la rocade à la hauteur du rond-point Cacahuète, et c'est compliqué également ce matin du côté du quai des Arts de Rumi, notamment en arrivant de l'annexion. Quoi, si vous êtes dans ces ralentissements, on vous accompagne en ce vendredi matin, en ce début de week-end, avec un beau temps qui s'annonce pour aujourd'hui, et puis une bonne playlist qui continue également pour vous accompagner. On va notamment écouter Sabrina Carpenter, juste après le son de Moziman ici sur Radio FMR. Merci de nous avoir choisis.

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2: Et oui, on démarre le week-end ensemble ici sur Radio Éphémère en ce vendredi matin, vendredi 29 mai aujourd'hui. J'espère que tout se passe bien pour vous à l'écoute de Radio Éphémère. La suite de l'émission pour vous à 9h15, ça sera vos programmes TV présentés par Aymeric. À 9h20, nous allons recevoir l'association aéronautique de Corbonneau à l'occasion d'une journée vol pour tous qui aura lieu demain. À 9h40, votre horoscope à retrouver. 9h45, ça sera vos bons plans. Et puis comme chaque matin, il y a du cadeau à gagner ici sur Radio Éphémère. D'ici 10h, on va procéder au dernier tirage au sort de la semaine pour vous offrir vos invitations là, pour aller profiter cet été de la piscine de Rumi. 04 50 68 60 plus loin 18 pour vous inscrire en ce vendredi matin. Et puis nous, on continue ensemble votre playlist avec Sabrina Carpenter et Michael Jackson.

0: Sabrina Carpenter sur Radio Éphémère. La suite de votre playlist, Michael Jackson, le film qui est toujours à découvrir en ce moment au cinéma Les Lumières de la Ville de Rumi. Des séances à retrouver ce week-end. Et puis là, nous on fait le point maintenant sur vos programmes TV. C'est présenté par Emric, comme chaque matin à 9h15.
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3: Salut à tous, vous écoutez Radio Éphémère et on commence tout de suite sur TF1 avec votre divertissement Mask Singer à 21h10. Sur France 2, votre série Haute Saison avec deux épisodes dès 21h10 également. Sur France 3, Famille, Je vous aime avec deux épisodes à 21h10. Sur M6, votre magazine Cauchemar en cuisine avec cinq épisodes à 21h10 également. Sur W9, votre magazine Enquête d'action avec cinq épisodes à 21h25 et 22h30. Gendarmes de l'autoroute du soleil, les chauffards n'ont qu'à bien se tenir. À 23h, gendarmes de l'autoroute du soleil, fou du volant, fêtard et fraudeur. Et à minuit 20 et 1h10, Gendarmes de Cannes, festival de Delhi sur la Côte d'Azur. Sur TMC, votre film Coexister à 21h25. Sur TFX, votre film La Mécanique de l'Ombre à 21h10. Et pour finir, sur Gulli, votre film Les Aventures Extraordinaires d'Adèle Blanc-Sec à 21h05. Et n'oubliez pas, ce soir, sur Éphémère, à partir de 20h, c'est Nailo qui prend les commandes de Radio Éphémère jusqu'à 21h. Et ensuite, le Mickaël Sugar à retrouver de 21h à 22h. Et voilà, c'est tout pour ce soir. Passez une agréable soirée télévisée avec Radio Éphémère. Et moi, je vous dis à demain pour vos prochains programmes télé.

0: le vendredi matin qui démarre avec Michael Jackson sur Radio Éphémère.
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0: Et ce matin, nous recevons dans nos studios l'association aéronautique de Corbeneau. Avec nous en studio, Philippe Roussin-Moignier, président de cette association. Bonjour.
3: Bonjour à tous.
0: Très heureux de vous accueillir dans nos studios ce matin. Nous allons parler aviation ensemble avec une association qui existe depuis combien de temps et qu'est-ce qu'elle propose cette association?
3: Alors, l'association aéronautique de Corbeneau, comme son nom le dit, est basée à Corbeneau, à côté de Seyssel. Donc, un petit terrain sympathique créé en 1981, donc 45 ans d'existence. Et déjà une longue histoire. Alors le point important et la raison de ma venue, c'est vous présenter la journée porte ouverte qui va y avoir lieu demain à Corbeneau, donc samedi 30 à partir de 9h30 sur la plateforme, donc l'aérodrome de Corbeneau. Nous allons donc ouvrir nos portes pour vous présenter non seulement nos avions, nos beaux avions, mais aussi vous aurez la possibilité de discuter avec tous les passionnés d'aviation qui sont sur la plateforme.
0: Quand vous dites une journée vol pour tous, ça s'adresse du coup à tout le monde. À partir de quel âge on peut pouvoir voler et venir faire un baptême?
3: Alors, la journée que nous avons baptisée vol pour tous dans le cadre de cette journée porte ouverte est une journée que nous organisons avec notre partenaire Andyred. Andyred est une association, l'association des sapeurs-pompiers, qui permet à des personnes à mobilité réduite de faire des activités dynamiques du style la descente du Rhône en bateau, et nous proposons justement, nous, au niveau de notre association aéronautique de Corbeneau, de faire un vol. Bien sûr, il y a un minimum de conditions qui seront à respecter et qui seront vérifiées au moment de l'inscription, à savoir les possibilités de réagir correctement en vol. Mais l'association Andyred, elle permet justement à ces personnes à mobilité réduite d'avoir des expériences un peu différentes de ce qu'elles ont tous les jours. Donc le vol est quelque chose d'assez extraordinaire. Et donc c'est pour ça que l'association, elle veut partager cette possibilité de découvrir la Terre vue du ciel, de pas trop non plus, mais la belle région de Corbeneau et Seyssel en avion et en ULM.
0: Génial, et ça sera du coup sur la journée de demain. Des baptêmes du coup pour tous, et il n'y a pas forcément besoin de réserver, on vient directement sur place à l'aérodrome pour découvrir.
3: Tout à fait, donc dès 9h30, nous accueillerons tout le public afin de pouvoir leur présenter non seulement l'aérodrome lui-même, nos hangars, nos machines. Nous aurons aussi, le public aura aussi la possibilité de voir de très beaux modèles réduits, une exposition d'aéromodélisme. Nous aurons aussi à côté de la plateforme une montgolfière qui sera exposée et donc il sera aussi possible de discuter avec les montgolfiers sur le fonctionnement effectivement d'une montgolfière, mais aussi de discuter avec tous les passionnés d'aérodie qui se trouvent sur la plateforme, et vous verrez donc c'est très riche en termes d'expérience. Pour la plupart, certains ont construit même leurs avions, voire même plusieurs avions en fonction des générations, parce qu'effectivement, la plateforme ayant été créée en 1981, c'était l'époque des ULM qui étaient en tube et en toile. Depuis, on a évolué sur du bois et toile, et maintenant, c'est de la résine époxy. Toutes plusieurs générations d'ULM qui seront présentées sur place, et vous aurez la possibilité non seulement de discuter avec tous les pilotes, mais aussi de leur demander leur expérience en termes de vol, ce qu'ils ont réalisé dernièrement ou quels sont leurs projets pour cet été, par exemple.
0: Génial. Vous êtes combien de passionnés dans cette association?
3: Alors, cette association, elle regroupe une trentaine de pilotes qui sont basés sur la plateforme. Donc, c'est effectivement une belle petite association. Point important pour demain, particulièrement vu la température, une buvette sera présente sur le site, mais aussi vous aurez la possibilité de vous restaurer à midi avec un petit menu sympathique, 13 euros pour entrée, plat, dessert.
0: Génial. Les informations qu'on peut retrouver, où il y a peut-être des réseaux sociaux?
3: Plusieurs, effectivement, nous avons déjà depuis quelques semaines publié notre journée porte ouverte. Mais n'hésitez pas donc à partager cette information avec vos amis. Vous serez les bienvenus demain matin dès 9h30.
0: Génial. Les infos qu'on vous a partagées également sur le site internet de la radio, radioéphémère.com. Un article regroupe l'ensemble des informations. Est-ce que nous avons quelque chose à rajouter sur l'événement de demain?
3: Vous êtes tous les bienvenus. Et donc, nous ferons découvrir la passion de l'aviation, nous l'espérons, et pourquoi pas devenir voler aussi dans le futur sur notre bel aérodrome de Corbenou.
0: Génial, une belle expérience en tout cas à ne pas manquer sur la journée de demain. Merci beaucoup à vous d'être venu partager ça avec nous ce matin.
3: Merci à tous, et puis donc rendez-vous demain matin. Bonne journée.
0: Et puis nous on continue avec la piste à fumer.
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On vient d'écouter Kaigo sur Radio FMR. C'est le Wake Up avec vous en ce vendredi matin avec pour aujourd'hui un temps qui s'annonce ensoleillé sur l'ensemble de la journée. Côté température, on démarre la matinée avec entre 21 et 23 degrés dans l'Albanais. Il fera 26 à la mi-journée. Puis pour les maximales cet après-midi, les températures qui vont continuer de grimper avec 32 degrés d'annonce à Rumi, 33 degrés du côté d'Aix-les-Bains et 30 degrés du côté d'Annecy. Demain samedi, le ciel sera également voilé avec des températures toujours aussi chaudes. Hein, 30 degrés d'annonce pour les maximales demain. Et puis dimanche, le temps sera orageux, notamment en fin d'après-midi. Côté trafic, on fait le point ensemble avec des ralentissements assez importants à vous signaler. Toujours ici du côté de la rocade à Rumi, puis du côté du Grand Annecy. Toujours des complications sont à noter ce matin du côté notamment d'Annecy Nord et d'Annecy Centre, ainsi que du côté de Sillingy. On fait le point ensemble sur la suite de vos bons plans dans un instant, juste après les Daft Punk sur Radio FMR.

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0: très très bon ça pour démarrer le week-end de ce vendredi matin. Le tout nouveau son de Lady Gaga à l'instant ici sur Radio FMR. On va continuer votre playlist avec un classique de Coldplay qui va faire plaisir. Il arrive pour vous avant 10h et ce sera juste après This Is Kid Cudi et l'horoscope présenté par Elsa.
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2: Bélier, vous tracez la route de votre ambition avec courage. Taureau, vous débordez d'énergie que vous mettez au service de vos futurs projets. Gémeaux, recontactez d'anciennes connaissances. Vous avez besoin d'être épaulé et que l'on vous donne un coup de pouce. Cancer, faites des exercices de relaxation pour détendre vos tensions musculaires. Lion, vous aspirez au dépaysement, à élargir vos frontières mentales et physiques, à vous évader de votre quotidien. Vierge, quittez votre tour d'ivoire pour arpenter les chemins de la carte du tendre, vous ne le regretterez pas. Balance, si vous avez des choses à formuler, c'est le moment de dire ce que vous avez sur le cœur afin de clarifier la situation. Scorpion, vous avez du pain sur la planche aujourd'hui. Soit vous êtes en retard dans votre travail, soit vous faites face à un regain d'activité inattendu. Sagittaire, avis aux célibataires, endossez votre habit de lumière pour conquérir l'élu de votre cœur. Capricorne, prenez du recul et ne mettez pas d'huile sur le feu en cas de conflit, c'est plus raisonnable. Verseau, vous multipliez les contacts aujourd'hui. Vous rencontrez de nouvelles têtes qui vous permettront d'élargir votre cercle relationnel. Poisson, si votre balance penche du mauvais côté, commencez un régime et buvez plus d'eau.
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Olivia Dean. En ce vendredi matin ici sur Radio FMR, le Wake Up continue avec vos bons plans, le Plectrum de Rémi qui vous donne plusieurs rendez-vous pour ce week-end avec notamment vendredi soir soirée Playlist de l'équipe et puis samedi soir soirée années 80 avec DJ Dan Mozen. Rendez-vous également ce samedi à 18h pour vivre la finale de la Ligue des Champions PSG contre Arsenal, ça sera à 21h au Melbourne à Rumi, soirée concert également à retrouver avec le groupe La Brise en soirée. Et puis on termine avec l'APE de l'école maternelle, le CUSI, Eri et Chena qui organise un vide-grenier. Pour y participer, ça se passe ce dimanche sur le parking de la bibliothèque de CUSI entre 8h et 17h30. C'est l'occasion idéale de dénicher des objets insolites, des livres, des vêtements, des jouets, de la décoration et bien plus. Buvette et restauration à retrouver sur place. Les infos comme d'habitude sur le site internet de la radio, radiofmr.com. Et puis nous on continue ensemble. Votre playlist en ce vendredi matin, je vous ai promis un classique de Coldplay, c'est ce qu'on va écouter maintenant ici sur Radio FMR et puis juste après, il y aura les Offenbach.

0: meilleurs sons en électro sont ici sur Radio FMR. C'était Léo Offenbach à l'instant.
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0: 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Aymeric, donne-moi un numéro entre 1 et 10.
3: 12.
0: Le 12, et bien le 12. On dit félicitations à Cyril qui nous écoute à Rumi. Cyril de Rumi qui remporte ses invitations. Il va pouvoir aller profiter de la piscine de Rumi pendant l'ensemble du week-end. Et ça, c'est très cool. Vous aussi, vous allez pouvoir gagner des invitations tout à l'heure avec Damien. Mais avant ça, nous continuons notre playlist. Triana maintenant, il y aura Vita.

0: Un violent incendie mercredi soir à Vauglan. Il a détruit un entrepôt et a provoqué une explosion de bouteilles de gaz. Une centaine de pompiers ont été mobilisés pour maîtriser le sinistre. 11 sapeurs-pompiers ont été blessés au cours de l'intervention, dont 2 hospitalisés, l'un avec de graves brûlures à la main. 2 très grands excès de vitesse en Haute-Savoie. Dans la nuit de samedi à dimanche, les gendarmes de Saint-Julien en Genevois et de Bonneville ont intercepté 2 automobilistes circulant à des vitesses extrêmes sur l'autoroute A40, 287 km/h pour l'un et 232 km/h pour l'autre. Leurs permis ont été retirés et leurs véhicules placés en fourrière en attendant les suites judiciaires. Annecy, classée 2e ville la plus verte de France, derrière Angers. C'est la première fois que la ville intègre le top 10 de l'Observatoire des villes vertes. Annecy se distingue surtout par la préservation de son patrimoine naturel et son accessibilité. La ville affiche 166 mètres carrés d'espace vert par habitant, bien au-dessus de la moyenne nationale. Une vague de chaleur inhabituelle a touché notre région cette semaine, avec plusieurs records de température pour un mois de mai. À Termignon-la-Vanoise, le thermomètre a atteint 29,4 degrés à 1280 mètres d'altitude. D'autres records ont été relevés à Ugine, 32,6 degrés, et à Sainte-Marie-de-Couin, 33,1 degrés, jusqu'à 33,7 degrés en Haute-Savoie. À quelques jours de l'édition 2026 des 10 ans de l'Alpsman, les organisateurs annoncent l'annulation de l'épreuve extrême triathlon. Cette situation fait suite à la prise d'arrêtés municipaux par 9 communes des Bauges, interdisant le passage de l'événement sur une partie du parcours vélo. Les équipes travaillent actuellement sur des solutions alternatives sans garantie de pouvoir proposer un parcours sécurisé et validé dans les délais. Concernant les autres formats, l'Alpskid, prévu samedi, est annulé. L'expérience, dimanche, est maintenue. Les participants concernés ont été informés par mail. C'est la fin de ce flash. Merci d'avoir choisi Radio Éphémère. Bonne journée et bon week-end à tous.
1: Merci à toi Alessia, retour de l'actualité pendant la pause d'Agici sur Radio Éphémère. Coup d'œil une dernière fois sur votre météo en ce vendredi matin, avec pour aujourd'hui un grand ciel bleu d'annoncer, des températures qui continuent de monter également, comptant entre 23 et 25 degrés en ce moment ici dans l'Albanais. Il fera 26 à la mi-journée et puis pour les maximales cet après-midi, 32 degrés sont annoncés à Rumilly, 33 à Aix et 30 du côté d'Annecy. Nous on se retrouve lundi dès 7h et là je vous laisse avec le son

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2: Bélier, vous tracez la route de votre ambition avec courage. Taureau, vous débordez d'énergie que vous mettez au service de vos futurs projets. Gémeaux, recontactez d'anciennes connaissances. Vous avez besoin d'être épaulé et que l'on vous donne un coup de pouce. Cancer, faites des exercices de relaxation pour détendre vos tensions musculaires. Lion, vous aspirez au dépaysement, à élargir vos frontières mentales et physiques, à vous évader de votre quotidien. Vierge, quittez votre tour d'ivoire pour arpenter les chemins de la carte du tendre, vous ne le regretterez pas. Balance, si vous avez des choses à formuler, c'est le moment de dire ce que vous avez sur le cœur afin de clarifier la situation. Scorpion, vous avez du pain sur la planche aujourd'hui. Soit vous êtes en retard dans votre travail, soit vous faites face à un regain d'activité inattendu. Sagittaire, avis aux célibataires. Endossez votre habit de lumière pour conquérir l'élu de votre cœur. Capricorne, prenez du recul et ne mettez pas d'huile sur le feu en cas de conflit, c'est plus raisonnable. Verseau, vous multipliez les contacts aujourd'hui. Vous rencontrez de nouvelles têtes qui vous permettront d'élargir votre cercle relationnel. Poisson, si votre balance penche du mauvais côté, commencez un régime et buvez plus d'eau.
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1: Salut à tous, restons aujourd'hui au cœur de l'Albanais pour une très bonne table entre amis gourmands. Direction 13 rue Jean Moulin à Rumilly. Une adresse qui illustre parfaitement l'évolution actuelle de la restauration entre amis gourmands. Oui, c'est bien le nom du restaurant. Car aujourd'hui, la gastronomie ne se concentre plus uniquement dans les grandes villes. Depuis quelques années, on voit apparaître dans des villes moyennes comme Rumilly une nouvelle génération de restaurants bistronomiques capables de proposer une cuisine raffinée, créative et exigeante tout en restant accessible et profondément humain. Et c'est précisément ce que représente Entre Amis Gourmands. Ici, la bistronomie prend tout son sens. Une cuisine élégante, travaillée avec soin, mais sans code rigide ni atmosphère intimidante. On retrouve la qualité et la précision de la gastronomie associée à la convivialité et à la simplicité d'un restaurant où l'on se sent immédiatement à l'aise. Cette évolution correspond aussi aux attentes actuelles des clients. Aujourd'hui, on ne vient plus seulement au restaurant pour manger, on vient vivre un moment, partager une expérience, profiter d'une ambiance chaleureuse et créer des souvenirs autour de la table. Chez Entre Amis Gourmands, cette notion de partage est omniprésente. Le lieu a été pensé comme un espace de convivialité où l'on prend le temps de se retrouver entre amis, en famille ou lors d'un dîner plus intimiste. Autre grande tendance que l'établissement illustre parfaitement, l'importance des produits de saison dans la restauration moderne. Aujourd'hui, les consommateurs recherchent davantage d'authenticité, de fraîcheur et de traçabilité dans leur assiette. Chez Entre Amis Gourmands, cette démarche se ressent dans chaque assiette. Les ingrédients sont soigneusement sélectionnés pour leur qualité, leur fraîcheur et leur capacité à révéler pleinement leur saveur. Aujourd'hui, une nouvelle génération de restaurateurs cherche au contraire à proposer une cuisine de haut niveau dans une ambiance décontractée et chaleureuse. Entre Amis Gourmands s'inscrit pleinement dans cette tendance. Les assiettes sont travaillées, élégantes et créatives, mais l'expérience reste fluide, naturelle et accessible à tous. Le restaurant propose également des plats emportés, réalisés avec la même exigence que le service en salle, ainsi que des créations végétariennes et véganes qui montrent l'évolution des attentes culinaires actuelles. Une belle illustration d'une restauration moderne, humaine et passionnée, où le plaisir de bien manger s'accompagne avant tout du plaisir d'être ensemble. Mille choses à faire en Savoie-Mont-Blanc, c'est la découverte du fameux restaurant Entre Amis Gourmands, situé tout près de chez nous. Excellente journée à tous sur Radio FMR.
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1: Bonjour à toutes et à tous. Dans l'actualité de ce vendredi, plusieurs pompiers blessés dans un incendie, deux automobilistes flashés en très grand excès de vitesse, Annecy dans le classement des villes les plus vertes de France, vague de chaleur record pour un mois de mai dans les Pays de Savoie et des modifications dans l'organisation de l'Alpsman. Un violent incendie, mercredi soir à Vauglan, il a détruit un entrepôt et a provoqué une explosion de bouteilles de gaz. Une centaine de pompiers ont été mobilisés pour maîtriser le sinistre. 11 sapeurs-pompiers ont été blessés au cours de l'intervention, dont 2 hospitalisés, l'un avec de graves brûlures à la main. Deux très grands excès de vitesse en Haute-Savoie. Dans la nuit de samedi à dimanche, les gendarmes de Saint-Julien en Genevois et de Bonneville ont intercepté 2 automobilistes circulant à des vitesses extrêmes sur l'autoroute A40, 287 km/h pour l'un et 232 km/h pour l'autre. Leurs permis ont été retirés et leurs véhicules placés en fourrière en attendant les suites judiciaires. Annecy, classée deuxième ville la plus verte de France, derrière Angers. C'est la première fois que la ville intègre le top 10 de l'Observatoire des villes vertes. Annecy se distingue surtout par la préservation de son patrimoine naturel et son accessibilité. La ville affiche 166 mètres carrés d'espace vert par habitant, bien au-dessus de la moyenne nationale. Une vague de chaleur inhabituelle a touché notre région cette semaine avec plusieurs records de température pour un mois de mai. À Termignon-la-Vanoise, le thermomètre a atteint 29,4 degrés à 1280 mètres d'altitude. D'autres records ont été relevés à Ugine, 32,6 degrés, et à Sainte-Marie-de-Couin, 33,1 degrés, jusqu'à 33,7 degrés en Haute-Savoie. À quelques jours de l'édition 2026 des 10 ans de l'Alpsman, les organisateurs annoncent

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2: Salut à tous, vous écoutez Radio Éphémère et on commence tout de suite sur TF1 avec votre divertissement Mask Singer à 21h10. Sur France 2, votre série Haute Saison avec deux épisodes dès 21h10 également. Sur France 3, Famille, Je vous aime avec deux épisodes à 21h10. Sur M6, votre magazine Cauchemar en cuisine avec 5 épisodes à 21h10 également. Sur W9, votre magazine Enquête d'action avec 5 épisodes à 21h25 et 22h30. Gendarmes de l'autoroute du soleil, les chauffards n'ont qu'à bien se tenir. À 23h, Gendarmes de l'autoroute du soleil, fou du volant, fêtard et fraudeur. Et à minuit 20 et 1h10, Gendarmes de Cannes, festival de Delhi sur la Côte d'Azur. Sur TMC, votre film Coexister à 21h25. Sur TFX, votre film La Mécanique de l'Ombre à 21h10. Et pour finir, sur Gulli, votre film Les Aventures Extraordinaires d'Adèle Blanc-Sec à 21h05. Et n'oubliez pas, ce soir, sur Éphémère, à partir de 20h, c'est Nailo qui prend les commandes de Radio Éphémère jusqu'à 21h. Et ensuite, le Mickey Sugar à retrouver de 21h à 22h. Et voilà, c'est tout pour ce soir. Passez une agréable soirée télévisée avec Radio Éphémère. Et moi, je vous dis à demain pour vos prochains programmes télé.

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0: 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Il est 14h.
1: 14h.
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3: Bonjour à toutes et à tous. Dans l'actualité de ce vendredi, plusieurs pompiers blessés dans un incendie, deux automobilistes flashés en très grand excès de vitesse, Annecy dans le classement des villes les plus vertes de France, vague de chaleur record pour un mois de mai dans les Pays de Savoie et des modifications dans l'organisation de l'Alpsman. Un violent incendie mercredi soir à Vauglans. Il a détruit un entrepôt et a provoqué une explosion de bouteilles de gaz. Une centaine de pompiers ont été mobilisés pour maîtriser le sinistre. 11 sapeurs-pompiers ont été blessés au cours de l'intervention, dont 2 hospitalisés, l'un avec de graves brûlures à la main. Deux très grands excès de vitesse en Haute-Savoie. Dans la nuit de samedi à dimanche, les gendarmes de Saint-Julien en Genevois et de Bonneville ont intercepté 2 automobilistes circulant à des vitesse extrême sur l'autoroute A40, 287 km/h pour l'un et 232 km/h pour l'autre. Leurs permis ont été retirés et leurs véhicules placés en fourrière en attendant les suites judiciaires. Annecy, classée deuxième ville la plus verte de France, derrière Angers. C'est la première fois que la ville intègre le top 10 de l'Observatoire des villes vertes. Annecy se distingue surtout par la préservation de son patrimoine naturel et son accessibilité. La ville affiche 166 mètres carrés d'espace vert par habitant, bien au-dessus de la moyenne nationale. Une vague de chaleur inhabituelle a touché notre région cette semaine avec plusieurs records de température pour un mois de mai. À Termignon-la-Vanoise, le thermomètre a atteint 29,4 degrés à 1280 mètres d'altitude. D'autres records ont été relevés à Ugine, 32,6 degrés, et à Sainte-Marie-de-Couin, 33,1 degrés, jusqu'à 33,7 degrés en Haute-Savoie. À quelques jours de l'édition 2026 des 10 ans de l'Alpsman, les organisateurs annoncent l'annulation de l'épreuve extrême triathlon. Cette situation fait suite à la prise d'arrêtés municipaux par 9 communes des Bauges, interdisant le passage de l'événement sur une partie du parcours vélo. Les équipes travaillent actuellement sur des solutions alternatives sans garantie de pouvoir proposer un parcours sécurisé et validé dans les délais. Concernant les autres formats, l'Alpskid, prévu samedi, est annulé. L'expérience, dimanche, est maintenue. Les participants concernés ont été informés par mail. C'est la fin de ce flash. Merci d'avoir choisi Radio Éphémère. Bonne journée et bon week-end à tous.

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0: 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Il est 16h.
1: 16h.
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3: Bonjour à toutes et à tous. Dans l'actualité de ce vendredi, plusieurs pompiers blessés dans un incendie, deux automobilistes flashés en très grand excès de vitesse, Annecy dans le classement des villes les plus vertes de France, vague de chaleur record pour un mois de mai dans les Pays de Savoie et des modifications dans l'organisation de l'Alpsman. Un violent incendie mercredi soir à Vauglans. Il a détruit un entrepôt et a provoqué une explosion de bouteilles de gaz. Une centaine de pompiers ont été mobilisés pour maîtriser le sinistre. 11 sapeurs-pompiers ont été blessés au cours de l'intervention, dont 2 hospitalisés, l'un avec de graves brûlures à la main. Deux très grands excès de vitesse en Haute-Savoie. Dans la nuit de samedi à dimanche, les gendarmes de Saint-Julien en Genevois et de Bonneville ont intercepté 2 automobilistes circulant à des vitesses extrêmes sur l'autoroute A40, 287 km/h pour l'un et 232 km/h pour l'autre. Leurs permis ont été retirés et leurs véhicules placés en fourrière en attendant les suites judiciaires. Annecy, classée deuxième ville la plus verte de France, derrière Angers. C'est la première fois que la ville intègre le top 10 de l'Observatoire des villes vertes. Annecy se distingue surtout par la préservation de son patrimoine naturel et son accessibilité. La ville affiche 166 mètres carrés d'espace vert par habitant, bien au-dessus de la moyenne nationale. Une vague de chaleur inhabituelle a touché notre région cette semaine avec plusieurs records de température pour un mois de mai. À Termignon-la-Vanoise, le thermomètre a atteint 29,4 degrés à 1280 mètres d'altitude. D'autres records ont été relevés à Ugine, 32,6 degrés, et à Sainte-Marie-de-Couine, 33,1 degrés, jusqu'à 33,7 degrés en Haute-Savoie. À quelques jours de l'édition 2026 des 10 ans de l'Alpsman, les organisateurs annoncent l'annulation de l'épreuve extrême triathlon. Cette situation fait suite à la prise d'arrêtés municipaux par 9 communes des Bauges, interdisant le passage de l'événement sur une partie du parcours vélo. Les équipes travaillent actuellement sur des solutions alternatives sans garantie de pouvoir proposer un parcours sécurisé et validé dans les délais. Concernant les autres formats, l'Alpskid, prévu samedi, est annulé. L'expérience, dimanche, est maintenue. Les participants concernés ont été informés par mail. C'est la fin de ce flash. Merci d'avoir choisi Radio Éphémère. Bonne journée et bon week-end à tous.

0: quand tu m'as défoncé comme ça là. T'es trop belle, t'es trop belle, j'ai envie de te mettre dans mes yeux. Tu crois non? Genre t'es vraiment trop belle. Toi quand tu t'habilles en blanc, tu ressembles à un ange, tu vois ou pas? C'est celui-là, totalement. Toi c'est sur ta main et t'as accouché à Charles de Gaulle. Parce que t'es un avion. T'es un Boeing toi. Non, sur ma vie, je te parle sérieux genre. T'es vraiment trop belle. T'es vraiment trop belle, tu mérites de sortir de d'ailleurs, tu sais quoi, envoie ton adresse là, j'arrive tout de suite là. On sort là. Tu mérites d'être dehors toi.
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3: Salut à tous, vous écoutez Radio Éphémère et on commence tout de suite sur TF1 avec votre divertissement Mask Singer à 21h10. Sur France 2, votre série Haute Saison avec deux épisodes dès 21h10 également. Sur France 3, Famille, Je vous aime avec deux épisodes à 21h10. Sur M6, votre magazine Cauchemar en cuisine avec cinq épisodes à 21h10 également. Sur W9, votre magazine Enquête d'action avec cinq épisodes à 21h25 et 22h30. Gendarmes de l'autoroute du soleil, les chauffards n'ont qu'à bien se tenir. À 23h, gendarmes de l'autoroute du soleil, fou du volant, fêtard et fraudeur. Et à minuit 20 et 1h10, gendarmes de Cannes, festival de Delhi sur la Côte d'Azur. Sur TMC, votre film Coexister à 21h25. Sur TFX, votre film La mécanique de l'ombre à 21h10. Et pour finir, sur Gulli, votre film Les aventures extraordinaires d'Adèle Blanc-Sec à 21h05. Et n'oubliez pas, ce soir, sur Éphémère, à partir de 20h, c'est Nailo qui prend les commandes de Radio Éphémère jusqu'à 21h. Et ensuite, le Mickaël Sugar à retrouver de 21h à 22h. Et voilà, c'est tout pour ce soir. Passez une agréable soirée télévisée avec Radio Éphémère. Et moi, je vous dis à demain pour vos prochains programmes télé.

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1: Salut à tous, aujourd'hui je vous emmène à Chambéry, au cœur de la Savoie, pour une visite qui ne se fait pas en montagne, mais dans le temps. Je vous parle du musée savoisien de Chambéry. Installé dans un ancien couvent franciscain du XIIIe siècle, à deux pas de la cathédrale, le musée savoisien est bien plus qu'un musée. C'est la mémoire vivante de la Savoie. Ici, on ne parle pas seulement d'objets anciens, mais d'histoire, de femmes et d'hommes, de paysans, d'artisans, de montagnards, de savoyards d'hier et d'aujourd'hui. Costumes traditionnels, outils agricoles, objets du quotidien, sculptures religieuses, peintures, chaque salle raconte un morceau de notre identité alpine. Ce qui frappe quand on entre dans ce musée, c'est ce lien très fort entre la terre, la montagne et la vie quotidienne. On comprend comment le climat, le relief, l'isolement parfois ont façonné les mentalités, les traditions et même l'architecture savoyarde. Le musée savoisien, c'est aussi un lieu très pédagogique, accessible à tous, où l'on peut venir en famille. On y découvre des mots, des gestes, des habitudes que nos grands-parents connaissaient par cœur et que nous avons parfois oubliés. Et puis, il y a ce message très actuel, savoir d'où l'on vient pour mieux comprendre qui l'on est aujourd'hui. Dans un monde qui va vite, ce musée nous invite à ralentir, à observer, à transmettre. Et saviez-vous aussi que le musée savoisien, c'est plus de 100 000 objets à découvrir en ligne. Une véritable réserve virtuelle où l'on peut voyager dans le temps. Graffiti romain, pirogue carolingienne, costumes savoyards, monnaie, affiches anciennes et j'en passe. D'ailleurs, près de 2000 objets sont déjà visibles et la base continue d'évoluer, de s'enrichir, de se corriger. Une manière moderne et intelligente de rendre le patrimoine savoyard accessible à tous. Bon alors, si vous passez par Chambéry, prenez le temps d'y rentrer. Vous n'y verrez pas seulement des vitrines, vous y entendrez battre le cœur de la Savoie. Mille et une choses à faire en Savoie-Mont-Blanc, c'était la découverte du fameux musée savoisien de Chambéry. Excellente journée à tous sur Radio FMR.
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0: pour 2 heures d'antenne. On se cale tranquillou, c'est Dame au micro. Je vous prépare le programme de votre week-end. Et dans quelques instants, c'est le son de Barton qui va débarquer. Allez, avant ça, c'est le point info local assuré par Alessia. Bonjour Alessia.
1: Bonjour à toutes et à tous. Dans l'actualité de ce vendredi, plusieurs pompiers blessés dans un incendie, 2 automobilistes flashés en très grand excès de vitesse, Annecy dans le classement des villes les plus vertes de France, vague de chaleur record pour un mois de mai dans les Pays de Savoie et des modifications dans l'organisation de l'Alpsman. Un violent incendie mercredi soir à Vauglans. Il a détruit un entrepôt et a provoqué une explosion de bouteilles de gaz. Une centaine de pompiers ont été mobilisés pour maîtriser le sinistre. 11 sapeurs-pompiers ont été blessés au cours de l'intervention, dont 2 hospitalisés, l'un avec de graves brûlures à la main. 2 très grands excès de vitesse en Haute-Savoie. Dans la nuit de samedi à dimanche, les gendarmes de Saint-Julien en Genevois et de Bonneville ont intercepté 2 automobilistes circulant à des vitesses extrêmes sur l'autoroute A40. 287 km/h pour l'un et 232 km/h pour l'autre. Leurs permis ont été retirés et leurs véhicules placés en fourrière en attendant les suites judiciaires. Annecy, classée 2e ville la plus verte de France, derrière Angers. C'est la première fois que la ville intègre le top 10 de l'Observatoire des villes vertes. Annecy se distingue surtout par la préservation de son patrimoine naturel et son accessibilité. La ville affiche 166 mètres carrés d'espace vert par habitant, bien au-dessus de la moyenne nationale. Une vague de chaleur inhabituelle a touché notre région cette semaine avec plusieurs records de température pour un mois de mai. À Termignon-la-Vanoise, le thermomètre a atteint 29,4 degrés à 1280 mètres d'altitude. D'autres records ont été relevés à Ugine, 32,6 degrés, et à Sainte-Marie-de-Couine, 33,1 degrés, jusqu'à 33,7 degrés en Haute-Savoie. À quelques jours de l'édition 2026 des 10 ans de l'Alpsman, les organisateurs annoncent l'annulation de l'épreuve extrême triathlon. Cette situation fait suite à la prise d'arrêtés municipaux par 9 communes des Bauges, interdisant le passage de l'événement sur une partie du parcours vélo. Les équipes travaillent actuellement sur des solutions alternatives sans garantie de pouvoir proposer un parcours sécurisé et validé dans les délais. Concernant les autres formats, l'Alpskid, prévu samedi, est annulé. L'expérience, dimanche, est maintenue. Les participants concernés ont été informés par mail. C'est la fin de ce flash. Merci d'avoir choisi Radio Éphémère. Bonne journée et bon week-end à tous.
0: Et merci à toi Alessia. Prochain point actu, ce sera vers 18h. En attendant, on regarde ce qui se profile du côté de la météo et du trafic sur les routes. Et on commence avec le ciel et ce soleil qui aura bien tapé aujourd'hui, encore bien tapé hein, sur le territoire. Il fait actuellement 31 degrés ici dans l'Albanais. Cette nuit restera encore bien chaude avec une minimale à 15 degrés. Le week-end sera dans la même veine avec des températures qui stationneront au niveau des 30 degrés pour les deux journées. Dimanche, on aura des risques d'averses, voire d'orages sur la fin d'après-midi. Mais rien de bien méchant. On bascule vers le trafic routier pour Humilly et ses environs. Vous commencez tout doucement à rentrer du travail. Par conséquent, les routes commencent à se charger petit à petit dans les parages. C'est notamment le cas dans les zones habituelles qui bougent déjà, notamment au niveau de l'avenue René Cassin, de la Rocade ou encore à l'entrée nord de la commune avec le rond-point Cacahuète. Attention aussi aux avenues de l'Annexion et Gantin au centre-ville. Ça coince pas mal avec les travaux. Et puis, on vient de m'appeler pour me signaler que les environs de l'hôpital sont complètement bloqués, notamment l'axe entre l'hôpital jusqu'au rond-point du lycée d'Albanais. Soyez donc prudents. Côté Annecy, c'est déjà ultra chargé cette heure-ci dans de nombreux lieux de l'agglo. Sans grande surprise, les environs du centre commercial des Paniers sont impactés par un trafic qui est bien ralenti. C'est également tendu au centre-ville ou encore au niveau de la montée de l'ancien hôpital. Je vois que c'est également galère du côté de la

0: Sajam, la nouveauté de Switch Disco à l'instant sur Radio FMR, ça bouge.
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0: Allez, les 17h 10 passées sur Radio FMR, on se détend à l'approche du week-end et je vous propose un bon plan pour ce soir. Ce sera du côté d'Annecy au bistrot des Tilleuls pour être plus précis avec Abstral et Audati ainsi que Maero Jazz qui seront sur scène dès 20h30. Avis aux amateurs de rap, R&B et de hip-hop. Ceci dit, on repart sans plus attendre en musique avec la playlist éphémère Gims, c'est ce que je vous jouerai dans quelques instants. Mais avant ça, on se lance sur le classique de Madcon sur Radio FMR.

0: Bienvenue à tous, si vous nous rejoignez, c'est Dame dans vos oreilles jusqu'à 19h. On prépare tranquillou le week-end ensemble avec un max de bons plans. Dans les prochaines minutes, ce sont Djokovic et David Guetta qui arriveront pour la suite de la playlist. Ne bougez pas, ça arrive juste après ça.
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0: Ouais, avec modération, hein, le champagne, surtout en ces chaleurs ici. Hein. C'était Disco Beach sur Radio Éphémère.
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et à Jennifer Lopez. C'est ce que vous venez d'écouter, je vais y arriver, sur Radio FMR. Et la suite du son, ce sera avec Alesso et Pendulum. Un très très bon son ça. Allez, avant ça, on jette un petit coup d'œil à la météo et au trafic pour voir comment se profile votre week-end. Et on commence avec le ciel et ce beau soleil qui brille, peut-être même un peu trop, qui brille toujours depuis ce début de semaine sur la France. On relève actuellement un 31 degrés ici à Remilly et ses alentours. Comptez 15 degrés au plus frais cette nuit. Samedi et dimanche, ce seront encore deux belles journées chaudes avec des températures très hautes pour la saison. Hein. Comptez à peu près 30 degrés. Notez toutefois qu'il y aura peut-être des averses et des orages qui pourraient tomber dans l'après-midi de dimanche, mais ça devrait être passager. On bascule vers le point circulation et aux alentours de Rumilly, on est en pleine sortie de taf, donc ça vous étonnera pas si je vous dis que ça commence à coincer à de nombreux endroits. On retrouve notamment des ralentissements aux entrées nord et sud de la ville, sur la rocade bien évidemment. Le secteur entre l'hôpital, le lycée de l'Albanais et la rocade est bien bloqué aussi. Et puis soyez également prudents pour les routes qui se situent au niveau du centre-ville, puisqu'il y a des travaux au niveau du Quai des Arts et donc ça bloque. Côté Annecy, même topo, on retrouve pas mal de bouchons aux quatre coins de la ville. Je vois que c'est bien à l'arrêt au niveau du centre-ville, de l'axe Cran et Panis-Sillingy en direction du centre commercial, de la montée de l'ancien hôpital, sur la rocade. Je vois que c'est également galère au niveau de l'entrée sortie d'Annecy Nord ou encore en direction d'Argonnet. Et attention aussi à Albigny, au Paquier, au Marquisat. C'est vraiment noir de monde dans les parages. Vous savez que la route, on l'a fait ensemble sur Radio FMR, donc vous n'hésitez pas à nous communiquer un ralentissement, un accident ou un événement au 04 50 68 78. On a aussi notre WhatsApp qui est ouvert à ce même numéro. N'hésitez pas à m'envoyer un petit message. Dans les prochaines minutes, on regardera ce qui se passe dans le coin de votre journée de samedi. Il y aura aussi mon coup de cœur musical, tout ça bien évidemment avant 18h. En attendant, la playlist FMR, elle continue tout de suite avec la nouveauté de Chris Brown dans quelques instants. Mais avant ça, c'était un de mes coups de cœur il y a quelques semaines. C'est Alesso et Pendulum sur FMR.

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2: Il est 17h38, vous avez bien fait de nous rejoindre sur Radio Éphémère. Installez-vous confortablement, on est ensemble jusqu'à 19h. Et tout de suite, on plonge dans vos bons plans pour passer une pure journée de samedi. On commence à Sevrier tout ce week-end pour les journées du crime au jardin du Prieuré. L'occasion pour vous de découvrir les coulisses d'une affaire criminelle, de la scène de crime jusqu'au procès. Il y aura des ateliers, des conférences ainsi que des expériences immersives. L'accès sera complètement gratuit. Si vous êtes en recherche de bonnes actions en montagne, je peux vous proposer d'aller participer ce samedi à une journée de ramassage de déchets à la station des Aillons Margeria. Ça débutera dès 9h. Pour ceux qui ont la tête dans les nuages, eh bien rendez-vous à l'aérodrome de Corbeneau pour une journée portes ouvertes, vol pour tous. Au programme, ce seront des vols découvertes qui seront proposés aux personnes en situation de handicap, le tout dans un cadre solidaire et caritatif. Sinon, du côté de Rumilly, pour les sportifs, vous aurez une étape du biathlon Run National Tour qui aura lieu dans la ville. Ça se passera au stade des Grands Jettes avec des animations pour découvrir la pratique ainsi qu'une initiation proposée pour les enfants. Et toujours dans la thématique sport, il y aura aussi une journée portes ouvertes de l'AS FGA et du Futsal Social Club de Rumilly. Ça se passera au stade du Bouchet de 10h jusqu'à midi. Parfait pour découvrir le foot, le futsal ainsi que les bénévoles des assos organisatrices. Ces événements, eh bien, vous les retrouvez bien évidemment sur notre site web radioéphémère.com. Et vous pouvez aussi nous contacter si vous aussi vous organisez des événements de la sorte. Vous nous transmettez tout ça via le formulaire du site web. La playlist continue sans plus attendre sur votre radio locale, Radio Éphémère. Et c'est Riab qui va débarquer dans quelques instants. Avant ça, je vous ai programmé Kygo et One Republic. Belle après-midi.

0: Yes, c'était le son planant de Riab à l'instant sur l'éphémère.
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0: Et oui, je suis avec vous jusqu'à 19h. Et là, il est 17h46. Et on poursuit votre programme de sortie du week-end. Et pour votre soirée de demain, j'ai plusieurs adresses à vous recommander. À Marigny-Saint-Marcel, tout d'abord, pour un concert de la Croche-Cœur à l'église dès 20h. Pour les footeux qui veulent regarder la finale de la Champions League entre le PSG et Arsenal, et bien direction le Melbourne ou le Plectrum à Rumilly. Et on terminera justement au Plectrum de Rumilly, hein, où vous pourrez aussi profiter de DJ Dan Mozone qui vous fera danser depuis ses platines. Pour plus d'infos, eh bien, rendez-vous sur notre site web radioéphémère.com. Allez, je sais, il fait chaud cet après-midi, mais que vous soyez en train de bosser ou même dans votre voiture coincée dans les bouchons, moi j'ai pour mission de vous faire passer un bon moment sur nos ondes. Et en parlant de bon moment, il y en a un qui se profile hein, dans quelques instants avec Kungs qui va débarquer pour votre playlist. Et juste avant, c'est Adèle et Robin sur Éphémère.
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2: Et cet après-midi, c'est un moment émouvant, intime et universel que je vous propose. Alors, je vous rassure, je parle bien de musique. Le titre que je vous ai sélectionné, c'est le dernier One Republic qui se nomme Need Your Love. Un titre donc qui fait la part belle à la connexion entre nous, à un monde tourné vers la surface et le paraître. Et en plus de cette mélodie qui est très très efficace, je trouve, elle va bien bien accrocher à vos oreilles avec son style pop-rock et son mid-tempo. Moi, je kiffe, je vous fais découvrir ça donc tout de suite sur nos ondes. Need Your Love de One Republic.

0: Vous êtes sur Radio FMR et c'était 47 terres à l'instant pour vous accompagner vers les 18h.
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0: Et oui, à 18h sur Radio FMR, c'est Dame dans vos oreilles jusqu'à 19h. Je vous accompagne pour préparer au mieux le week-end ici dans l'Albanais. On se met bien sur votre radio locale. Bienvenue à tous. Yes, la suite du son, elle sera assurée par Sam Felt dans quelques instants. Et avant ça, c'est Alessia qui nous présente les actus. Bonjour Alessia.
2: Bonjour à toutes et à tous. Dans l'actualité de ce vendredi, plusieurs pompiers blessés dans un incendie, deux automobilistes flashés en très grand excès de vitesse, Annecy dans le classement des villes les plus vertes de France, vague de chaleur record pour un mois de mai dans les Pays de Savoie et des modifications dans l'organisation de l'Alpsman. Un violent incendie mercredi soir à Vauglans. Il a détruit un entrepôt et a provoqué une explosion de bouteilles de gaz. Une centaine de pompiers ont été mobilisés pour maîtriser le sinistre. 11 sapeurs-pompiers ont été blessés au cours de l'intervention, dont 2 hospitalisés, l'un avec de graves brûlures à la main. Deux très grands excès de vitesse en Haute-Savoie. Dans la nuit de samedi à dimanche, les gendarmes de Saint-Julien en Genevois et de Bonneville ont intercepté 2 automobilistes circulant à des vitesse extrême sur l'autoroute A40, 287 km/h pour l'un et 232 km/h pour l'autre. Leurs permis ont été retirés et leurs véhicules placés en fourrière en attendant les suites judiciaires. Annecy, classée deuxième ville la plus verte de France, derrière Angers. C'est la première fois que la ville intègre le top 10 de l'Observatoire des villes vertes. Annecy se distingue surtout par la préservation de son patrimoine naturel et son accessibilité. La ville affiche 166 mètres carrés d'espace vert par habitant, bien au-dessus de la moyenne nationale. Une vague de chaleur inhabituelle a touché notre région cette semaine, avec plusieurs records de température pour un mois de mai. À Termignon-la-Vanoise, le thermomètre a atteint 29,4 degrés à 1280 mètres d'altitude. D'autres records ont été relevés à Ugine, 32,6 degrés, et à Sainte-Marie-de-Couine, 33,1 degrés, jusqu'à 33,7 degrés en Haute-Savoie. À quelques jours de l'édition 2026 des 10 ans de l'Alpsman, les organisateurs annoncent l'annulation de l'épreuve extrême triathlon. Cette situation fait suite à la prise d'arrêtés municipaux par 9 communes des Bauges, interdisant le passage de l'événement sur une partie du parcours vélo. Les équipes travaillent actuellement sur des solutions alternatives sans garantie de pouvoir proposer un parcours sécurisé et validé dans les délais. Concernant les autres formats, l'Alpskid, prévu samedi, est annulé. L'expérience, dimanche, est maintenue. Les participants concernés ont été informés par mail. C'est la fin de ce flash. Merci d'avoir choisi Radio FMR. Bonne journée et bon week-end à tous.
0: Et merci à toi Alessia. Coup d'œil à présent sur la météo du week-end ainsi que vos conditions de circulation. Et on commence avec le ciel et ce soleil qui nous a encore bien chauffé aujourd'hui. Il fait toujours 31 degrés ici dans l'Albanais. Cette nuit restera encore bien chaude avec une minimale à 15 degrés. Le week-end sera dans la même veine avec des températures qui stationneront à 30 degrés pour les deux journées. Dimanche, on aura des risques d'averses voire d'orages sur la fin d'après-midi, mais rien de bien méchant. Côté circulation, eh bien, on fait la route ensemble sur Radio FMR. Et pour Rumilly et ses environs, eh bien, le trafic s'est un peu amélioré de manière globale. Ça reste quand même assez chargé sur l'avenue René Cassin, sur la Rocade ou encore au niveau du rond-point Cacahuète. Côté Annecy, on a toujours des ralentissements qui courent dans le centre-ville, bien évidemment. Et puis du côté des Panis, sans grande surprise, ça coince sur l'intégralité de l'axe entre Cran et Sevrier. Bah oui, les abords du lac attirent avec cette chaleur. Soyez donc prudents. Le prochain point météo et trafic, ce sera dans une demi-heure. Si vous êtes témoin de quoi que ce soit sur la route, eh bien, vous nous le signalez au 04 50 68 60 plus 1 18 en nous appelant ou en nous envoyant un petit message WhatsApp. Ne bougez pas, votre playlist revient avec This Is dans quelques instants. Et comme prévu tout de suite, c'est le nouveau remix de Sam Felt sur FMR.

0: Lise et Théodora sur Radio FMR. Bienvenue à tous si vous nous rejoignez. On prépare le week-end ensemble. Il est bientôt 18h11. Moi, c'est Dame et je vous accompagne jusqu'à 19h. Dans les prochaines minutes, je vous envoie le son de Bon Entendeur. Mais bon, ça, c'est les programmes TV présentés par Aymeric.
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3: Salut à tous, vous écoutez Radio Éphémère et on commence tout de suite sur TF1 avec votre divertissement Mask Singer à 21h10. Sur France 2, votre série Haute Saison avec deux épisodes dès 21h10 également. Sur France 3, Famille, Je vous aime avec deux épisodes à 21h10. Sur M6, votre

En cuisine avec 5 épisodes, à 21h10 également. W9, votre magazine enquête d'action avec 5 épisodes, à 21h25 et 22h30. Gendarmes de l'autoroute du soleil, les chauffards n'ont qu'à bien se tenir. À 23h, gendarmes de l'autoroute du soleil, fou du volant, fêtard et fraudeur. Et à minuit 20 et 1h10, gendarmes de Cannes, festival de Delhi sur la Côte d'Azur. Sur TMC, votre film Coexister à 21h25. Sur TFX, votre film La mécanique de l'ombre à 21h10. Et pour finir, sur Gulli, votre film Les aventures extraordinaires d'Adèle Blanc-Sec à 21h05. Et n'oubliez pas, ce soir, sur Éphémère à partir de 20h, c'est Nailo qui prend les commandes de Radio Éphémère jusqu'à 21h. Et ensuite, le Mickaël Sugar à retrouver de 21h à 22h. Et voilà, c'est tout pour ce soir. Passez une agréable soirée télévisée avec Radio Éphémère. Et moi, je vous dis à demain pour vos prochains programmes.

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0: Et c'était Big Flo et Oli à l'instant sur Radio FMR. Il fait très chaud en ce moment, alors on pense à bien s'hydrater, à rester au frais ou du moins à l'ombre. Moi, je vous prépare le programme de vos sorties du week-end et le programme commence d'ailleurs avec David Tavaret qui va débarquer dans quelques instants. Ce sera juste après ça.
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La touche qu'a Gente, elle sera assurée dans quelques instants par Lucenzo. Mais avant ça, c'est l'heure de se faire un point sur votre météo et vos conditions de circulation pour vous préparer au mieux au week-end. Et on commence avec le ciel et ce soleil qui décline petit à petit. Les températures restent hautes actuellement avec encore 31 degrés ici relevés à Rumilly et ses alentours. Comptez 15 degrés au plus frais pour cette nuit. Samedi et dimanche, ce seront encore deux belles journées bien chaudes avec des températures très très hautes pour la saison, 30 degrés d'annoncés. Notez toutefois des averses et des orages qui pourraient tomber dans l'après-midi de dimanche, mais ça ne devrait pas être trop intense. Côté circulation, on fait la route sur Radio FMR et pour Rumilly et ses environs, eh bien, le trafic s'améliore dans la ville, ça c'est plutôt cool. On note encore quelques ralentissements au niveau de la rocade, comme d'habitude, et au nord de la ville avec le rond-point à Cacahuète. Côté Annecy, eh bien, il y a toujours des endroits qui coincent dans l'agglo, particulièrement ce soir, comme dans les environs du centre commercial des Panissy-Lingy, le long de l'avenue du Rhône qui est en travaux, et jusqu'à la montée de l'ancien hôpital. Attention aussi au rond-point du Burger King de Cran ou aux abords du lac, Albigny, Paquier et Marquisa. Ça reste très compliqué pour l'heure. Si vous remarquez quoi que ce soit sur les routes, eh bien, vous nous le signalez au 04 50 68 60 18. Le numéro est gratuit et c'est ce même numéro que vous pouvez composer pour nous envoyer un petit message WhatsApp. Vous restez avec moi, vos idées de sortie pour ce dimanche arrivent prochainement. Tame Impala, c'est ce qui arrivera dans quelques instants pour la suite de votre playlist. Mais avant ça, c'est Lucenzo, montez le son sur FMR.

0: Beauté de Tame Impala et Jenny Dracula sur FMR.
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0: À 18h38 sur Radio FMR. Dame au micro, cet après-midi, je suis ravi de la passer à vos côtés pour préparer doucement, mais sûrement, votre week-end. Vous nous écoutez au taf, chez vous, ou peut-être même sur la route. Et en parlant de route, ça tombe bien. On regarde tout de suite les prix des carburants à la pompe pour vous orienter vers les meilleures offres de la journée. Et ce sera simple aujourd'hui. C'est Hyper-U qui est le mieux placé sur tous les carburants. Pour le gasoil, vous le retrouverez à 2,012€ le litre. Le samplon 95 E10, il est à 1,99€ le litre. Et le samplon 98 est affiché à 2,099€ le litre. Voilà pour le petit panorama des prix à la pompe. On retourne sans plus attendre au meilleur de la playlist éphémère avec les Sound of Legend qui vont prendre les devants dans quelques instants. Mais juste avant, je vous envoie le son de Roya sur éphémère.

0: Yes, il fait toujours plaisir ce petit remix des Sound of Legend ici sur Radio FMR.
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0: Allez, bientôt 18h03, on se pose tranquillou avant le week-end sur Radio FMR pour parler de vos idées de sortie pour ce dimanche 31 mai. Et pour ce dimanche, ce sera un seul et unique événement que je vous propose. Ce sera un vide-grenier, l'initiative de l'APE maternelle de Cusy, Herry et Chenaz. Rendez-vous donc sur le parking de la bibliothèque de Cusy entre 8h et 17h30 pour dénicher des objets insolites, des livres, des jouets et bien plus. Et puis, petit rappel, pour ceux qui auraient oublié ce dimanche, eh bien c'est la fête des mères. Donc oui, pour ceux qui sont au fond de la classe, là, oui, vous, eh bien vous avez encore toute la journée de demain pour trouver un cadeau. Quant à quoi acheter, là, je vous laisse galérer. Allez, comme d'habitude, pour trouver plus d'infos sur nos bons plans, direction notre site internet radioéphémère.com. Si vous aussi, vous organisez un événement, n'hésitez pas à nous communiquer des détails. Ça se passe toujours sur le site web, dans la section « Nous contacter ». Votre playlist éphémère continue dans quelques instants avec Amir, mais avant ça, c'est le son de Trinix.

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2: Et on se dirige tout doucement vers les 19h sur Radio Éphémère et cette émission touche déjà à sa fin. J'espère que vous avez kiffé. Moi, je suis toujours ravi de vous guider vers le week-end. Et d'ailleurs, en parlant de week-end, le programme sur nos ondes est bien rempli. Comme d'habitude, à 20h, c'est Nailo que vous retrouverez pour une heure de mix de folie. À partir de 21h, c'est les Milk & Sugar qui prennent les commandes de votre soirée. Et pour votre soirée sur nos ondes, mais demain soir, vous retrouverez le mix-up avec Fafa et son invité DJ de 21h. Jusqu'à minuit. Quant à moi, je vous souhaite une excellente soirée, un excellent week-end. Faites gaffe à la chaleur. On se retrouve vendredi prochain, même horaire, même fréquence. Et on se quitte sur le son de Dr Yao. Ciao!

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1: 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Le week-end débute ici sur nos ondes avec votre playlist dance qui reviendra dans quelques instants. Ce sera juste après les actus locales. Belle soirée à tous.
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3: Bonjour à toutes et à tous. Dans l'actualité de ce vendredi, plusieurs pompiers blessés dans un incendie, deux automobilistes flashés en très grand excès de vitesse, Annecy dans le classement des villes les plus vertes de France, vague de chaleur record pour un mois de mai dans les Pays de Savoie et des modifications dans l'organisation de l'Alpsman. Un violent incendie mercredi soir à Vauglans. Il a détruit un entrepôt et a provoqué une explosion de bouteilles de gaz. Une centaine de pompiers ont été mobilisés pour maîtriser le sinistre. 11 sapeurs-pompiers ont été blessés au cours de l'intervention, dont 2 hospitalisés, l'un avec de graves brûlures à la main. Deux très grands excès de vitesse en Haute-Savoie. Dans la nuit de samedi à dimanche, les gendarmes de Saint-Julien en Genevois et de Bonneville ont intercepté 2 automobilistes circulant à des vitesses extrêmes sur l'autoroute A40, 287 km/h pour l'un et 232 km/h pour l'autre. Leurs permis ont été retirés et leurs véhicules placés en fourrière en attendant les suites judiciaires. Annecy, classée deuxième ville la plus verte de France, derrière Angers. C'est la première fois que la ville intègre le top 10 de l'Observatoire des villes vertes. Annecy se distingue surtout par la préservation de son patrimoine naturel et son accessibilité. La ville affiche 166 mètres carrés d'espace vert par habitant, bien au-dessus de la moyenne nationale. Une vague de chaleur inhabituelle a touché notre région cette semaine avec plusieurs records de température pour un mois de mai. À Termignon-la-Vanoise, le thermomètre a atteint 29,4 degrés à 1280 mètres d'altitude. D'autres records ont été relevés à Ugine, 32,6 degrés, et à Sainte-Marie-de-Couine, 33,1 degrés, jusqu'à 33,7 degrés en Haute-Savoie. À quelques jours de l'édition 2026 des 10 ans de l'Alpsman, les organisateurs annoncent l'annulation de l'épreuve extrême triathlon. Cette situation fait suite à la prise d'arrêtés municipaux par 9 communes des Bauges, interdisant le passage de l'événement sur une partie du parcours vélo. Les équipes travaillent actuellement sur des solutions alternatives sans garantie de pouvoir proposer un parcours sécurisé et validé dans les délais. Concernant les autres formats, l'Alpskid, prévu samedi, est annulé. L'expérience, dimanche, est maintenue. Les participants concernés ont été informés par mail. C'est la fin de ce flash. Merci d'avoir choisi Radio Éphémère. Bonne journée et bon week-end à tous.

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